Il est 18h, mesdames et messieurs. Merci d'avoir choisi le réseau DTL pour vous informer tout de suite le journal. Abdoulaye Samb, Cheikh Mbakelo et Aline Ndiaye dans les cabines techniques. Nous débutons ce journal avec l'enquête parlementaire au niveau de l'Assemblée nationale. L'affaire des 2000 ordinateurs du programme, donc un étudiant, un ordinateur, connaît un nouvel épisode entendu par la commission d'enquête parlementaire présidée par le député Eladji Gueye. D'ailleurs, la directrice générale d'Oumou Group, Fatou Sek, a donc apporté sa version des faits. Elle conteste donc formellement les accusations de livraison fictive et affirme détenir des documents attestant donc de la réception effective de l'ensemble du matériel au cœur de sa défense. Une distinction nette entre les livraisons physiques réalisées et le reliquat financier que l'État n'aurait pas encore réglé à son entreprise. Selon elle, la controverse autour des 2000 ordinateurs résulterait donc d'une confusion entre une dette étatique de 500 millions de francs CFA. Nous y reviendrons dimanche dans notre émission Terangatukikati comme sous-thème décryptage, analyse et recommandations avec Dame Koumba Mbeng et M. Sidi Lamine Diakhaté. Et puis le week-end dernier a été donc extrêmement pluvieux. Le prochain risque aussi de s'inscrire donc dans le même sillage. L'Agence nationale donc de l'aviation civile et de la météorologie, ANACIM, annonce une intensification des activités pluvio-orageuses. Ci-dessous donc son bulletin du 10 au 12 octobre 2026, c'est-à-dire le week-end. Il s'annoncera donc pluvieux. Les activités pluvieuses orageuses devraient donc s'intensifier sur plusieurs régions du Sénégal avec pluies donc parfois modérées à fortes. D'ailleurs, il annonce Dakar, pour les populations de Dakar, d'être vigilant. C'est un véritable réseau d'exploitation sexuelle et de travail clandestin qui vient donc d'être démantelé dans la région de Kédougou. 6 femmes de nationalité donc étrangère ont été interpellées par la brigade de recherche de gendarmerie de Saraya à Kharakhena, un village donc carrefour de la zone d'orpaillage. Elles sont poursuivies pour des faits présumés de proxénétisme, traite de personnes et exploitation d'un débit de boissons donc sans autorisation administrative. L'opération fait suite donc à plus d'une semaine de surveillance discrète menée par le groupe d'observation et de surveillance alertée donc par la présence des cabanes donc en paille servant donc à la vente clandestine d'alcool et de prostitution. Les services donc de sécurité ont dû donc aller sur le terrain pour les appréhender. Et d'autre part encore, toujours la brigade de recherche de Saraya, qui a interpellé un certain Diallo, soupçonné de vendre des médicaments prohibés et de la drogue. Il a été conduit le 8 octobre 2026 devant le procureur de la République près du tribunal de grande instance de Kédougou. À la fin donc du mois de septembre 2026, un habitant donc de Gamba, sous couvert donc d'anonymat, a dénoncé donc la brigade recherche de Saraya, un ressortissant donc guinéen. Selon lui, l'homme vendait en vue et su et aussi de tous des médicaments prohibés et de la drogue, se ravitaillait au Mali et ciblait les adolescents. Le 6 octobre 2026, un voisin donc a signalé toutes les pratiques donc médicales
et pharmaceutique illégale du suspect. Et puis, trois carreleurs à Touba, au bord de deux charrettes, sont soupçonnés d'avoir agressé et dépouillé un passant. Ils ont été donc déférés devant le parquet de Djourbel le mercredi 7 octobre 2026 vers 21h. Les opérations spéciales dites coup de poing se déroulaient dans le ressort du commissariat spécial de Touba pour contrer la délinquance galopante dans la cité religieuse. Les éléments donc de la brigade de recherche du commissariat d'arrondissement de Touba, Taoufir, alors en patrouille, ont été donc informés d'un vol commis dans les environs. Et les policiers donc se sont aussitôt transportés sur les lieux indiqués afin donc d'appréhender les malfaiteurs. Toujours à Touba, une femme a été renversée par un jacquartement avant d'être aussi renversée à son tour par une voiture de type 407 ou 507. Donc la femme a rendu la vie. Le jacquartement a donc pris la fuite. Les populations riveraines de Ndindi ou même de près de l'arbre communément appelé Sumpus Baydiagne, donc ont manifesté leur colère et veulent donc un dos d'âne. Donc au niveau de cette route pour donc éviter les accidents. Le juriste et militante sud-africaine donc Navi Pillay, âgé donc de 85 ans, a remporté le prix Nobel de la paix 2026 décerné donc ce vendredi 9 octobre à Oslo. Le comité donc Nobel récompense son engagement en faveur donc de la paix, des droits humains et du droit international. Et puis parlons de migration. Une nouvelle pirogue partie du Sénégal a été donc interceptée sur la route migratoire vers les îles Canaries ce vendredi 9 octobre 2026. Les gardes-côtes espagnols donc ont secouru 120 personnes, dont 13 femmes et 32 mineurs, avant de les transférer à Tenerife. Et puis l'Arabie Saoudite a annoncé vendredi la mort de trois Saoudiens, dont un pilote, dont les frappes jeudi contre l'aéroport de Riyad, qui avait été donc revendiqué par les Houthis du Yémen. Les hostilités donc entre ces combattants pro-iraniens et l'Arabie Saoudite qui soutient le gouvernement yéménite se sont donc intensifiées en septembre après donc la prise par les Houthis du littoral bordant donc la mer Rouge à l'issue donc d'une offensive éclair. C'était tout pour cette partie française. Tout de suite, la version Wolof. 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